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0: à toutes et tous et bienvenue dans ce nouvel épisode de La Chose Commune. Aujourd'hui, on aborde un projet qui mêle patrimoine, écologie et participation citoyenne, la construction d'un nouveau bateau pour l'Observatoire Loire. En studio avec moi, Jean-Pierre Bessoni, le président de l'Observatoire. Bonjour.
1: Bonjour.
0: Pour revenir sur un peu l'histoire de l'Observatoire, avant bien sûr d'aborder donc ce fameux projet, c'est une aventure qui dure depuis 30 ans.
1: Très exactement, depuis 1992.
0: C'est un
1: petit peu plus de 30 ans, nous les avons fêtés il y a déjà 2 ans.
0: Donc on peut quand même dire que ce nouveau bateau, ça va être aussi un beau cadeau pour fêter toutes ces années. Comment est-ce que l'Observatoire il a évolué au cours de ces années, et surtout là, quand on enregistre cet épisode, on vient de sortir d'une canicule. Forcément, la Faune et la Loire ont été impactées par ces chaleurs. Est-ce que le constat qu'on faisait il y a 30 ans, il était aussi alarmant? Sûrement moins, mais est-ce qu'on on avait déjà cette inquiétude?
1: Mais il y a 30 ans, le constat n'était pas guère plus réjouissant qu'actuellement. Là sont les conditions météo qui, depuis quelques années, ces conditions dures, se renouvelant, mettent en péril aussi la Loire. Les problèmes étaient différents il y a un peu plus de 30 ans. Mais là, nous sommes confrontés vraiment à ces temps qui se renouvellent assez régulièrement. Depuis quelques années, des chaleurs très inhabituelles, bien sûr, qui ont eu vraiment une implication sur la Loire, sur le fleuve, sur ses habitants, sa flore, sa faune, et nous le constatons puisque nous naviguons encore chaque jour. J'étais encore ce matin sur la Loire, qui reste un fleuve absolument majestueux et très très beau, mais nous avons fait quelques constats aussi, notamment actuellement, le débit n'est que de 50 mètres cubes. C'est faible, faible, faible. Ce que nous constations auparavant, fin août par exemple. Et ce que nous avons constaté également, c'est que la Loire, avec les crues du mois de février, a eu une dynamique fluviale assez, entre guillemets, c'est son rôle, mais assez désastreuse pour nous, puisque nous naviguons au cœur de Blois. Et la Loire a modifié le paysage sur notre parcours bateau en déplaçant les matériaux, les sables, les graviers. Et c'est assez extraordinaire ce que nous voyons. Et les travaux qui ont lieu en ce moment aussi pour la nouvelle passerelle sur les piles de l'ancien barrage rajoutent encore un peu de désagréments pour le débit de la Loire, pas le débit annuel, mais les fonds de la Loire qui ont été modifiés. Et bien que nos bateaux soient à fond plat, eh bien il y a une grande prudence à avoir constamment lorsque nous pilotons, parce que on passe dans des zones maintenant qui n'ont plus que 40 cm d'eau, il n'y a plus que 40 cm d'eau sous la coque par exemple. Donc c'est un débit faible, et la crainte c'est que ce débit qui est pourtant il est un peu, je pense, soutenu par les grands barrages de l'amont, dans le Massif central, Naussac, sur l'Allier, Villeray, sur la Loire, des barrages qui ont fait le plein très exceptionnellement cet hiver, au sortir de l'hiver, qui conservent encore des ressources extraordinaires, mais apparemment, on retient encore pas mal cette eau, peut-être parce que on a des craintes pour les semaines à venir et l'été qui se prépare, qui risque aussi d'être qui va avoir des impacts sur la Loire. Et évidemment la faune, on parle des oiseaux, on parle des poissons évidemment. Pour l'instant on n'a pas observé de mortalité importante, mais on a vu quelques poissons, notamment au port de la Creusille, des perches qui étaient mortes pour l'instant ça n'est pas...
0: on sait que ça vient aussi dans les jours qui
1: parce
0: suivent.
1: Que c'est le manque d'oxygène aussi qui fait que les poissons ont à souffrir. Mais pour l'instant, ça n'est pas très problématique. Et là, les nuits maintenant qui arrivent sont beaucoup plus fraîches. La température a beaucoup baissé. La Loire a été montée à 30 degrés, donc en surface. Là, elle baisse progressivement et c'est tant mieux, quoi.
0: Dans l'émission, justement, de l'Observatoire, on parle de valoriser le patrimoine ligérien, on parle aussi d'éduquer. Est-ce que ces émissions, elles ont aussi évolué en prenant en compte ces changements climatiques?
1: Alors, nous devons les prendre en compte, d'ailleurs, dans nos activités. Cette période de canicule a eu des conséquences, évidemment. C'est-à-dire que nous avons dû subir des annulations de réservations, alors que les journées étaient toutes réservées pour les scolaires, pour des groupes, etc. Nous les avons annulées, donc c'est aussi une perte financière, évidemment. Ça se renouvelle. L'an dernier, c'était la même chose, mais c'était au mois d'août, pour d'autres raisons. De pollution de la Loire, une pollution organique. avec des algues pas sympathiques et qui commencent déjà à revenir un peu hein, sur la Loire. Donc voilà, il y a des conséquences. Donc ça va nous obliger à nous adapter clairement, adapter nos horaires par exemple, davantage en matinée. Et en fin d'après-midi, la Loire est extraordinaire au petit matin, elle l'est tout autant en soirée. Donc les balades à bateau, ben on peut assez facilement déjà sans les déplacer, avoir des horaires un peu différents, nous y attachons hein, pour que le public puisse en bénéficier voilà dans les meilleures conditions hein.
0: Quand on parle du public, donc il y a forcément les scolaires, il y a aussi voilà les touristes, les habitants de Blois et des alentours. Quel regard est-ce que ces personnes y portent sur la Loire, sur votre travail? Est-ce que c'est derrière aussi différent? Par exemple, les enfants, est-ce qu'ils comprennent
1: voilà.
0: ce qui se passe
1: ça
0: ou pas?
1: Tombe bien. Ce matin, nous accueillions une école assez proche d'ici, c'est l'école Charcot.
0: D'accord.
1: L'école Charcot était chez nous en visite. D'abord, elle a été transportée à bateau, évidemment, parc des Mets, puisque nous sommes situés au parc des Mets. Et les enfants étaient vraiment, les adultes, les accompagnants, les enseignants étaient évidemment ravis de ce que nos animatrices leur proposent, notamment un rallye au cœur du parc des Mets. Où tout le monde a joué le jeu en équipe, c'est vraiment, et la température était magnifique, sous les ombrages du parc des Mets, hein, qui nous l'espérons va aussi améliorer ses conditions d'accueil pour le grand public, hein, notamment avec des points d'eau, nous l'espérons, par exemple, des toilettes aussi, qui soient plus nombreuses. Et je sais qu'il y a des projets qui sont là, qui sont en train de naître, hein, et portés par Aglopolis. Pour revenir à ce que vous me disiez, donc nous proposons des animations en fonction du niveau des élèves, bien évidemment. La balade à bateau fait partie de la découverte aussi, c'est-à-dire que c'est pour les enfants et pour les adultes aussi, c'est quelque chose d'extraordinaire, une balade à bateau, dans les meilleures conditions et en toute sécurité, au cœur de Blois où le patrimoine évidemment est très exceptionnel, mais où nous avons la chance d'avoir une île que nous appelons l'île aux castors et des îlots aussi qui accueillent en ce moment des milliers d'oiseaux, notamment les sternes venues d'Afrique, les mouettrieuses, les goélands aussi, toutes sortes d'oiseaux. Et nous avons cette île ombragée qui accueille aussi une famille de castors que nous protégeons. Nous avons une vigilance sur cette famille que nous connaissons depuis longtemps et qui est toujours là. Donc nous ne nous approchons jamais du terrier hut. Par contre, à l'intérieur de cette île, il y a des sentiers que nous connaissons bien où nous pouvons aussi aller à la rencontre de la flore de Loire notamment, qui est assez extraordinaire sur cette île. Voilà, donc ça c'est des parcours déjà initiatiques un peu.
0: Oui.
1: Hein. Où là on fait appel aux sensations que l'on a sur. Il y a l'odeur de l'eau par exemple, il y a le bruit de l'eau, il y a beaucoup de choses qui sont très du domaine du sensible. Ça c'est une approche vraiment intéressante aussi. Après évidemment il y a le regard, il y a le travail qui est fait par les bateliers, parce que nos bateliers sont à la fois, même s'ils n'ont pas le titre spécifique de guide, mais pilotent les bateaux,
0: voilà, depuis des années,
1: mais racontent la Loire, parlent du paysage, parlent de tout ce qui fait la Loire, parle du patrimoine bâti de la Loire, les ponts, bien évidemment, le pont Jacques-Gabriel, son histoire. Et puis depuis la Loire, on voit le château, on voit les églises, la cathédrale, enfin, il y a tout un. Et tout le bâti qui va avec. Le port, les cales, le déversoir de la Bouillie. Enfin, il y a toute une histoire aussi qui est liée à la prévention des crues, des inondations. Donc ça, c'est abordé au cours de la balade. Et puis tout ce qui a lieu au patrimoine vraiment de la flore et de la faune et de la vie de la Loire, quoi, parce qu'elle a une vie vraiment intense, cette Loire, et elle nous a bien joué quelques tours à nous cet hiver avec ses dépôts très importants voilà, qui modifient nous notre façon de naviguer. La Loire a fait son travail, hein, c'est ainsi, mais nous nous adoptons à ce nouveau paysage, enfin, cette façon d'y naviguer.
0: Justement, on parle d'adaptation. Vous disiez tout à l'heure que voilà, le débit était assez faible de la Loire, donc plus compliqué de naviguer ou parfois sur des eaux plus dangereuses. Et pourtant, il y a ce projet magnifique d'apporter un nouveau bateau. Comment est-ce qu'il est né? Pourquoi il y a une demande aussi du public voilà, de voilà. faire plus de balades? Ça répond à plusieurs choses.
1: Ça répond à... D'abord, nous sommes constructeurs de bateaux. Et puis, le premier bateau a été mis à l'eau en grande pompe à cette époque-là, en 1996. Et depuis, nous n'avons cessé de consolider notre flottille, de porter des projets. Au départ, c'était des vrais projets importants avec toutes sortes de publics. Les scolaires étaient sur le premier bateau, étaient associés. 5 écoles de Blois suivaient le projet qui s'intitulait « De l'arbre au bateau ». Les enfants sont venus en forêt voir l'abattage des arbres à l'ancienne, le débardage par les chevaux du château de Chaumont-sur-Loire. On suivit ensuite la construction de ce bateau sous le hangar des Métairies en Vienne, où se construisait parallèlement un autre bateau avec l'autre association amie qui s'appelle Marine de Loire. Donc deux bateaux en 1996 ont été mis à l'eau à Blois. Et sur les quais, c'était un peu comme le 14 juillet, il y avait des milliers de Blaisois qui revenaient vers leur Loire. Ils s'en étaient détournés pendant longtemps de leur Loire, qui était mal en point un peu.
0: D'accord.
1: On l'avait bien négligé. On lui avait enlevé tout son sable, ses matériaux pour la construction. Puis elle était quand même pas mal polluée. Il y avait encore des dragues en Loire. Enfin voilà, c'est une histoire. C'est l'histoire aussi de la Loire. On s'en détournait un peu. Mais il ne faut pas oublier qu'il y avait eu la construction du lac de Loire. Voilà, qui pendant 30 ans... a fonctionné pendant 30 ans, donc c'était un lac en fait, un lac sur 5 km de long, depuis la chaussée Saint-Victor jusqu'à pratiquement au château de Ménard, où nous avions là un espace de loisirs exceptionnel, où toutes les activités nautiques, y compris les activités mécaniques, polluantes, mais aussi la voile, l'aviron, le canoë-kayak, étaient pratiquées. Des milliers de scolaires ont appris aussi les rudiments de ces sports nautiques. Il y avait des campings extraordinaires, il y avait un grand camping sur la rive droite à la chaussée Saint-Victor, des compétitions, enfin c'était un lieu qui a apporté beaucoup de satisfaction à cette époque-là, où c'était ce qu'on appelait la civilisation des loisirs. C'était assez exceptionnel quand même ce qui se passait sur ce site, qui avait été initié par la jeune chambre économique de Loire-et-Cher pour développer le tourisme dans cette partie moyenne de la Loire. Déjà, les détracteurs étaient nombreux sur ce projet, parce qu'on savait bien qu'il y avait avoir des impacts sur la Loire elle-même.
0: Oui.
1: Voilà. Il a été démantelé en 2005. Dorénavant, nous avons une Loire libre. Le projet que vous venez d'évoquer, il a justement pour objet d'aller explorer la Loire en amont de Blois, en direction de la chaussée, de Saint-Denis, de Ménard, de Cours-sur-Loire. Voilà, surtout en direction de Château de Ménard. Donc d'explorer la Loire amont et en direction du lac de Loire, qui revit notamment parce qu'il y a une très belle piscine, il y a un camping qui fonctionne très très bien. Et il y a le bâtiment emblématique de la capitainerie qui est classé, qui est renaît, et qui, dans quelques semaines, va accueillir les gens parce qu'un restaurant va s'implanter dans ce bâtiment qui est un belvédère sur la Loire. Donc un restaurant qui aura une vue exceptionnelle sur le fleuve. Voilà, donc ce bateau, je reviens sur la passerelle. Cette passerelle, dans le projet, il est prévu la construction d'une passe à bateau sous la passerelle, une véritable passe à bateau qui va nous permettre, nous, d'accéder avec nos bateaux à passagers de 12 personnes vers l'amont du fleuve. Ça se double également d'un embarcadère qui a été inauguré il y a quelques semaines pour le pôle nautique du secteur dont nous faisons partie, avec l'aviron et le canoë-kayak. Cet embarcadère va permettre, nous, d'accoster, de faire découvrir au public, aux touristes, parce que nous sommes aussi un des acteurs du tourisme, la Loire amont qui est plus, dirons-nous, beaucoup plus naturelle, où il n'y a quasiment aucune construction sur la rive gauche. Donc c'est surtout un paysage naturel jusqu'aux piles de l'ancien viaduc de chemin de fer qui est sur Vineuil. Voilà, et surtout en direction de la capitainerie. Donc là on sait qu'il y a un parcours plus facile d'ailleurs que le parcours que nous avons au cœur de Blois, parce que je parlais des vestiges anciens, il y a les fameux duits là, les anciennes pêcheries du Moyen Âge, ces murs qui sont sous l'eau posent aussi
0: des
1: alors
0: problèmes.
1: Nous les connaissons bien.
0: Oui.
1: Nous avons nos passes, nous avons appris depuis à les connaître, ces passages dangereux. Mais en tout cas, voilà. Donc ce bateau-là, il est fait pour aller vers d'autres horizons, découvrir d'autres horizons, mais c'est au service du public, c'est au service des scolaires, c'est au service de la connaissance de la Loire.
0: Et de l'observatoire dans ces nouvelles découvertes. Est-ce que justement il y a des découvertes que vous attendez? Est-ce qu'il y a des choses que vous souhaitez trouver là-bas dans la faune, dans la flore peut-être aussi?
1: Oui, mais nous connaissons, nous y naviguons déjà un
0: D'accord.
1: petit peu, mais nous n'embarquons pas de passagers. Hein, il se trouve qu'on y, on, quand l'eau est, l'eau est porteur et marchande un peu mieux à un certain niveau, nous pouvons passer le radier de l'ancien barrage. Mais il faut un niveau d'eau très suffisant, mais pas avec des passagers. Hein. Alors, on connaît bien l'amont déjà pour l'avoir déjà navigué. Et puis aussi, on bénéficie aussi de l'expérience de nos amis de l'Aviron, qui eux naviguent sur cet amont là depuis très longtemps, qui connaissent bien les passages, parce que les avirons s'enfoncent dans l'eau également. Donc, et donc, nous l'avons déjà exploré. Donc, là, c'est une autre Loire, et, vraiment, une autre Loire qui n'est pas engoncée dans les murailles de Blois, hein, beaucoup plus large. La passerelle fait plus de 300 mètres déjà, hein, donc c'est quand même. Là, c'est le grand fleuve. Le grand fleuve. Alors, comme disait Jules Renard, la Loire, un fleuve de sable quelquefois mouillé. C'est le cas en ce moment. Il n'avait pas tort, c'est il y a longtemps. Hein, donc la Loire est réputée aussi pour ça. Hein. Un fleuve du désert presque. Enfin, c'est quelque chose d'assez étonnant. Alors là, actuellement, c'est préoccupant quand même, parce que la Loire aussi permet aux habitants, aux Ligériens, d'avoir de l'eau au robinet en permanence. Oui. Puisque c'est l'eau de la Loire, hein, pour une grande partie, pour les habitants de Blois, par exemple, hein, qui est pompée en Loire, traitée, bien évidemment. Mais la Loire, voilà, c'est un espace vital, quoi, quand même. Hein. Faut pas oublier que c'est de l'eau, quand même, la Loire. Et donc, on a beaucoup besoin d'eau, donc voilà. Oui, cet espace amont, ben, nous intéresse. Et puis, alors, on y a aussi la faune et la flore, on a les mêmes. Il y a moins d'îles, un petit peu. Hein. Il y a voilà, il y a un peu plus de courant quand on se dirige vers l'ancien viaduc de chemin de fer. Là, il y a des passages, mais on sait que voilà, le parcours va être extrêmement attractif. C'est voilà, c'est une autre possibilité pour l'Observatoire Loire d'attirer de nouveaux touristes. Hein, voilà, de faire des liaisons entre la Creusille et l'embarcadère du parc des Mets. D'aller vers l'amont, de faire des relais, par exemple, comme ça, de bateau à bateau. Voilà. Donc, c'est tout à fait intéressant. Alors, ce bateau, évidemment, il est en projet, mais il est déjà en construction. Il est déjà en construction très localement.
0: C'était ma prochaine question, parce qu'on reste du coup sur un bateau historique de la Loire, la Tout Cabanée. C'est un bateau voilà, qui navigue sur la Loire depuis des années maintenant. Pourquoi est-ce que ne pas changer de bateau? Quels sont un peu voilà, les points positifs? Je pense qu'il y en a aussi pas mal au niveau de l'écologie. On voit que c'est quand même des gros bateaux en bois avec, à mon avis, des matériaux solides. Le fait de pouvoir aussi travailler avec des artisans locaux.
1: Alors, les contraintes de la Loire, que de tout temps, les bateaux sur la Loire ont été des bateaux à fond plat.
0: Oui, c'est vrai que en revoyant des photos, tu fais la réflexion qu'on voit pas trop les gros bateaux, la moteur ou un peu électrisé, ce genre de choses.
1: La Loire, sur le plan juridique, le plan de l'État, n'est pas navigable dans notre région. Elle est naviguée au risque et péril des usagers. La Loire devient navigable très en aval, après Angers, en direction évidemment de Nantes-Saint-Nazaire. Oui. Là, elle fait partie des voies navigables de France, donc il y a un cahier des charges, elle est balisée par les autorités, donc elle est entretenue, c'est complètement différent. Ici, la Loire, elle est entre guillemets sauvage, parce que on ne la contraint pas. Par contre, on est vigilant par rapport aux digues, par exemple. Donc ça, c'est des affaires aussi maintenant des communes, je crois. Donc ça a changé. Oui, le bateau, pour revenir au bateau, de tout temps, les bateaux étaient à fond plat. Pour pouvoir naviguer justement par les eaux les plus basses. Mais il faut comprendre que la navigation qui s'est déroulée pendant plusieurs siècles, hein, notamment parce qu'ici c'était aussi la cour royale à Blois, et voilà, donc c'était ce qu'on dit un peu l'autoroute de France à une époque, d'une partie de la France, puisque les denrées venaient de Nantes, venaient de Saint-Nazaire. Et ici on est bien placé pour le savoir, les vinaigreries d'Orléans par exemple, c'est directement issue des vins qui s'étaient un peu gâtés en route, donc transporter les vins. La Loire est un fleuve aussi de vignes, de vignobles, hein. Et on transportait les vins, on transportait les ardoises de Trélazé pour les châteaux, puisque nos châteaux sont couverts d'ardoises, on transportait les pierres de calcaire, les tuffeaux pour les châteaux, hein. On a fait il y a quelques années, on a fêté les 500 ans de la construction du château de Chambord, et nous avions, avec d'autres associations batelières, lancé une grande opération de remontée de la pierre. Il y a eu un grand succès. est tout au long de la remontée. Symboliquement, une pierre est partie de Laval, du côté de Tours, et a été remontée de plus bas. Les événements comme ça ont aussi un grand impact. Donc, c'est chaque fois, voilà, c'est pour vous expliquer que la Loire transportait des marchandises, hein, et alors à la montaison, à la montée, par exemple, de Laval vers l'amont, mais aussi de l'amont vers Laval. Elle transportait également des passagers. Il suffit de lire les écrits de La Fontaine, par exemple, ou de Victor Hugo, ou Madame de Sévigné. Mais donc, ces bateaux étaient déjà conçus comme ça.
0: Hein, c'est l'idée de rendre hommage. Voilà. Dans alors, le fait, ouais, de continuer
1: quand on a construit le premier bateau, sans plan, on est parti, mais avec un architecte de renom qui était là aussi, hein, je pense à Jean-Luc, mais voilà, avec des bénévoles, ces deux bateaux étaient construits avec les caractéristiques d'un bateau de Loire, d'abord le fond plat, et puis après les caractéristiques de l'architecture de ce bateau, etc. Doté d'une voile également, hein, parce qu'à la montée, lorsqu'on remontait la Loire, on hissait les voiles, le vent soufflant dans les voiles, eh bien, participer à la montée du bateau, oui, hein, au déplacement du bateau, etc. Le projet là que je viens de un petit peu débaucher, il est réalisé par une entreprise pour la coque, une entreprise de Saint-Denis-sur-Loire. C'est une coque, alors je vais peut-être vous décevoir, mais nous avons abandonné depuis quelques années, comme beaucoup d'associations, le tout bois, le tout en bois, parce que les coques souffrent beaucoup, beaucoup, beaucoup. Plus c'est très compliqué pour réparer les bateaux, les entretenir. Donc, comme beaucoup d'associations, nous avons déjà construit deux bateaux avant coque alu, avec un aménagement de bois. Oui. Et celui-ci, il est en coque acier.
0: D'accord.
1: Voilà, un peu plus lourd que l'alu, beaucoup plus résistant à la Loire, mais aussi agréé pour 10 ans par l'État. Les bateaux en bois ne l'étaient que pour 3 ans, donc avec obligation de les sortir, de faire passer les experts pour voir si ce qu'il y avait à remplacer. Donc beaucoup, beaucoup de travail. Un bateau tout en bois, comme nous les avons eu pendant plus de 20 ans, hein, nécessitait un entretien hivernal vraiment exceptionnel. Nous avons un atelier au port de la Creusille, mais à cette époque-là, les travaux se faisaient en plein hiver. Les hivers étaient quand même froids, rudes, humides. Sur les quais, c'était très compliqué pour arriver au début de la saison avec un bateau entièrement réparé. Voilà, il fallait les sortir. Ça coûtait beaucoup, beaucoup d'argent. Voilà. Donc nous sommes maintenant, comme beaucoup d'associations, sur une coque voilà, qui est plus résistante. Et par contre,
0: ça change la manière de naviguer, parce que vous me disiez que c'était plus lourd.
1: Un petit peu plus lourd. L'enfoncement est quasiment le même, 40 cm, ou vraiment au minimum. Hein.
0: D'accord.
1: C'est vraiment le minimum. Quand on connaît bien le lit de la Loire, quand on arrive à éviter les pièges, hein, et notamment les rochers qui sont immergés, il y en a pas mal. Voilà, c'est déjà... Nous avons un collègue à Saint-Dié qui a construit un bateau comme ça, hein, qui fonctionne très bien, ce bateau. Donc l'aménagement, tous les aménagements, la coque, donc j'ai parlé de la coque, mais tout va être réalisé par une association qui est très connue depuis un certain nombre d'années dans la région, qui est basée à Montlivault, c'est Kairos. Une association qui travaille le bois, qui a été lancée notamment pour la construction de bateaux de Loire. Alors, bon, les bateaux de Loire, il y a beaucoup maintenant de constructeurs de bateaux. Nos premiers bateaux à coque à lune, nous avons dû aller jusqu'à Saumur et au-delà pour avoir une coque à lune. Dorénavant, nous nous réjouissons que l'entrepreneur de Saint-Denis nous offre la possibilité de faire tout sur place. Et juste en face, il y a Kairos. Donc, vous voyez, ça va être très, très local. Et le financement va revenir directement, localement, à l'association et à l'entrepreneur. Donc, voilà, c'est du 100% local. D'ailleurs, même l'aménagement bois est déjà un petit peu avancé aussi. C'est une nouveauté aussi pour nous.
0: On a une date de mise à l'eau du bateau ou des prévisions?
1: Non, c'est un peu prématuré, mais les travaux avancent bien. La coque est déjà bien, bien avancée.
0: C'est un projet qui date à peu près de combien de temps? Parce qu'on a évoqué la passerelle qui devrait normalement voir le jour en 2027 avec voilà, ce passage pour les bateaux. Ça a été travaillé à peu près en même temps.
1: Vous avez tout compris, évidemment. Il sera là, ce bateau, justement, pour inaugurer la passerelle. Nous l'espérons, en tout cas, parce que là, les travaux avancent bien. Tout se passe localement, et c'est bien ainsi. Voilà, donc, une partie sur une rive, l'autre partie sur l'autre rive. Quoi. Voilà.
0: Quand on parle local dans la construction du bateau, il y a aussi l'aspect financier, puisque une partie du projet se finance grâce à des dons. Le budget global de la construction du bateau se compte au niveau des 60 000 euros, si je ne dis pas de bêtises, et la campagne de financement demande 10 000 euros. Aujourd'hui, on en est presque à 5 000. Vous avez réussi à récolter 4 560 euros grâce à 37 contributeurs. Comment est-ce que cette idée de mener une campagne est venue à naître? Comment est-ce que vous avez décidé du montant et qu'est-ce que ce montant va financer concrètement?
1: Alors, c'est une première pour nous, effectivement. C'est une grande première. D'abord, nous avons 6 salariés, je ne sais pas si vous voulez dire, 6 salariés dans l'association, avec des jeunes aussi, qui ont, dont certains ont déjà mené à bien des projets comme ça, ont été intéressés par ce type de projet. Donc, ça nous a aussi un peu boosté, quoi. Hein. Et puis, il fallait réfléchir aussi, parce que le financement, vous l'avez dit, nous l'avons à 85%. Alors, d'où vient ce financement? D'abord, nos fonds propres.
0: Bien sûr.
1: Nos fonds propres, des emprunts également, mais voilà. Nos fonds propres, mais l'aide également de partenaires. D'ores et déjà, hein, nous avons un certain nombre de partenaires, pas les citer, mais il y a un certain nombre de partenaires qui nous suivent fidèlement depuis très longtemps, qui sont très fidèles, donc qui ont abondé également. Mais voilà, il nous reste 10 000 euros à trouver. C'est la valeur du moteur.
0: D'accord.
1: Parce qu'évidemment, nous dotons ce bateau d'un moteur comme tous les bateaux. On navigue plus totalement à la voile. Voilà, donc il faut un moteur, c'est sa valeur, c'est 10 000 euros. D'où le lancement de ce projet de financement participatif, comme on le voit assez souvent pour aider quelqu'un, pour aider une association, etc. Donc là, je rappelle que ce bateau, il est au service aussi du
0: public, bien sûr.
1: Il complète cette passerelle, c'est dans ce projet-là, c'est global. Il complète ce qui se passe au lac de Loire, là, la capitainerie, etc. Donc c'est un projet au service des habitants aussi, au service des touristes, etc. Et il est nécessaire pour nous parce que nos bateaux, nous devons les renouveler aussi. Nous allons nous séparer de notre bateau, bien évidemment, qui est arrivé au bout de sa course. Nous allons D'ailleurs, il a déjà. On sait qu'il y aura des acquéreurs pour
0: le
1: bateau que l'on va mettre sur la berge. Ce projet, donc, c'est un projet important pour le développement de l'association aussi, hein, parce que je vous rappelais que le parc des Mets va aussi avoir un relooking, si je peux parler ainsi. Et nous pensons que ce secteur va attirer beaucoup. Voilà. Donc, il y a une. Et puis, il y aura des liaisons avec la capitainerie, etc. Je vous ai parlé donc des partenaires qui abondaient, mais ça n'est pas suffisant. Donc, nous avons fait appel à une plateforme qui s'appelle Effervescence, région centre Val-de-Loire. Voilà, qui nous a bien piloté sur ce projet, donc il a fallu bien le travailler, etc. Et donc, c'est en route. Vous avez évoqué les chiffres. On espère mieux encore. Hein. Il nous reste 20 jours. Mais il nous faut atteindre 50 donateurs. Alors, à des degrés divers, quand on va sur le site, on peut ne donner qu'un euro, évidemment. Il y a des contreparties, bien évidemment. Selon le don que l'on fait, il y a des contreparties. Alors, plus on monte, évidemment.
0: Oui, bien sûr.
1: Si quelqu'un ou une entreprise veut donner 500 euros, évidemment, il va avoir un bateau privatif pour 12 personnes. Voilà, il y a une sortie sur ce bateau. Donc, selon le niveau du don, évidemment, la contrepartie, vous le comprenez, est un peu différente. Mais il y a également autre chose, c'est que c'est déductible des impôts.
0: Important à noter.
1: C'est important à noter. Donc 66%, hein, c'est ainsi. Donc vous voyez que ça quand même, c'est intéressant quand même de faire, entre guillemets, je dirais une bonne action pour l'association, pour la Loire, enfin pour cela. Mais le coût, en fait, il en est quand même minoré par ce dispositif-là, qui est très intéressant quand même. Hein. Alors il y a beaucoup de gens qui connaissent. Ce genre de dispositif, hein, notamment dans les associations aussi. Hein,
0: L'intérêt de ce genre de fonctionnement, des campagnes participatives, c'est aussi l'implication vraiment matérielle du public, leur faire sentir que c'est un peu leur projet et que dans tous les cas, voilà, c'est le public qui va utiliser aussi ce bateau. Est-ce que le public va aussi pouvoir voir l'avancée des travaux, en tout cas les personnes qui sont contributeurs? Est-ce qu'il y a des choses qui vont être mises en place sur les techniques de travail, surtout de la fabrication du bateau?
1: Alors, ce que vous dites là est très intéressant. Nous le faisions quand nous faisions nous-mêmes nos bateaux.
0: D'accord,
1: c'était
0: oui.
1: Un peu plus facile sur le site de la Creusille, etc. Là, bon, c'est une entreprise. C'est un peu différent d'aller comme ça. Alors, peut-être, on peut y réfléchir, notamment. Hein. Aller voir à Kéros aussi, c'est aussi très intéressant de voir comment ces personnes-là travaillent le bois, hein, à Montlivault. Ça peut effectivement s'organiser. Nous réfléchissons à voilà, quelque chose dans ce type-là. De toute façon, l'inauguration, comme nous l'avons toujours fait, c'est une inauguration où, évidemment, les donateurs, les contributeurs seront bien évidemment en priorité invités d'une façon un peu spécifique. Nous les accueillerons, évidemment, là, au lancement du bateau sur la Loire. Il y aura... Mais ce que vous me dites là, c'est aussi intéressant. Nous y réfléchirons. Hein, à comment faire pour voir un peu comment ça se passe. Ça s'organise.
0: Oui, bien sûr.
1: Ça, on ne peut pas dire aux gens, allez voir le bateau comme ça. C'est un peu particulier parce qu'il s'agit d'une entreprise, d'une association. C'est, voilà, avec des horaires particuliers. Donc,
0: Moi, j'ai une petite question. On voit souvent les bateaux ont des noms. Est-ce que c'est aussi le cas pour l'Observatoire de Loire ?
1: Alors, tous nos bateaux ont été, entre guillemets...
0: Baptisés, on dit, oui.
1: Je suis prudent, baptisés. Ils ont été baptisés, comme on dit en termes. Voilà. Ils ont tous reçu un nom. Il y avait même une marraine à une époque, hein, et elle est toujours là, hein, la marraine. Et puis on l'a doublée d'un marin également, A.I.N., mais aussi I.N., parce que c'est un de nos navigateurs, de notre pilote. Donc cela se fera bien évidemment. Alors on va lancer aussi, comme ça a été fait pour
0: la région centre-Valois.
1: Le centre Valois. Voilà, nous allons le faire dans l'association, ou même peut-être l'élargir. Par exemple, nous avons eu le Ligèreté, contraction de Ligère et de Légèreté. C'était le premier bateau NLU que nous avions baptisé Ligèreté. Après, c'était, on a vu un très beau bateau, très effilé, très très très très beau, un futreau qui n'avait pas de cabane, du nom de, c'était la Sterne Pierre Garin.
0: D'accord.
1: Du nom des sternes qui actuellement nichent sur nos îles. Là.
0: Il y a toujours un petit jeu de mots qui est caché.
1: Côté, voilà. Le dernier en date, c'était tout simplement le Creusille. Du
0: port de la Creusille.
1: Du port de la Creusille qui accueille nos bateaux à l'ancre. Là. Voilà. Mais on va y réfléchir, bien évidemment.
0: C'est un mystère pour 2027.
1: Mais voilà, mais je reviens sur l'histoire du patrimoine naturel et culturel que ce bateau va permettre aussi de découvrir. Parce qu'il y a ça aussi, quoi. Il faut penser à ça. Il y a des enjeux de biodiversité aussi au travers de tout ça. Hein. Il s'agit de sensibiliser encore un petit peu plus au fleuve qui est plus sauvage vers l'amont. Hein. Toujours sensibiliser sur les enjeux de la biodiversité. Parce qu'elle est riche encore sur cette Loire-là. Nous portons un projet d'ailleurs qui est académique, qui est régional, sur les odonates.
0: D'accord.
1: Les odonates. Qu'est-ce que c'est que sont les odonates? Voilà, ce sont des petites bestioles qui vivent sur le substrat de la Loire, au fond de l'eau, mais qui, par métamorphose, vont donner naissance à un très joli, une libellule. C'est un projet scientifique que nous menons avec une université, enfin voilà, et dont nous sommes tenus à toutes les 15, 3 semaines, etc., en période printanière, estivale, de faire avec nos épuisettes et avec les faisant participer les enfants, les classes à ce projet-là. Il s'agit de repérer ces petites bestioles et de les comptabiliser. Parce que ces petites bêtes-là, qui sont des larves à l'état larvaire dans le sol, sont aussi significatives de la qualité de l'eau. Donc plus on en a au linéaire, sur un certain linéaire, eh bien plus on en a, mieux on se dit que si elles sont là encore en nombre, c'est que l'eau n'est quand même d'assez bonne qualité déjà pour qu'elles y vivent et se reproduisent, etc. Donc voilà, c'est un projet dont nous transmettons les données à l'organisme qui gère cela. Donc voilà, un projet participatif aussi, mais qui est notre... Nous avons donné... Voilà, on a un grand projet participatif qui rejoint un peu celui-là, mais depuis 25 ans, C'est l'observatoire photographique de la Loire, avec deux photographes professionnels de l'école du paysage. Et ce projet-là est très intéressant aussi pour voir l'évolution des paysages. Je ne vais pas dans le détail, mais c'est très très intéressant, qui ont donné lieu à deux ouvrages fort, fort intéressants sur l'observatoire photographique et qui donnent aussi lieu à des expositions dans les communes qui ont financé ce projet. Donc voilà, nous avons aussi ce travail-là. Nous allons en direction des communes, évidemment, ligériennes, hein, comme les éducateurs, les éducatrices le font, notamment pour une grande opération de prévention des risques inondations.
0: D'accord.
1: Et on le voit encore cette année, c'est peut-être pas inutile de continuer ces actions-là, qui se déroulent essentiellement dans les classes. Et ce bateau
0: et d'où
1: va
0: l'intérêt,
1: être encore...
0: voilà, c'est ça, de voilà. Soutenir ce bateau pour pouvoir faire ses recherches, ses découvertes et pouvoir ensuite en travailler,
1: et puis,
0: en parler au niveau de
1: l'éducation. C'est valoriser une partie du fleuve qui ne l'était pas encore. Et il existait un port autrefois, le port de la Chaux-Saint-Victor, dont il ne reste rien, mais qui était important à une époque. Voilà, donc il y a tout ça à découvrir. Le viaduc de chemin de fer, qui est un ouvrage exceptionnel dans le Val, qui a été bombardé pendant la Deuxième Guerre mondiale. Et donc, il reste quelques piles un peu branlantes dans le lit du fleuve, mais des piles qui sont très spectaculaires. Il a une histoire, ce viaduc. Nous allons aussi vers... Il y a une association de Vineuil qui très bien travaillé sur l'historique de ce viaduc. Mais voilà quelque chose que nous pouvons aussi valoriser en allant dans les parages de ce viaduc, qui est encore quelque chose d'assez extraordinaire sur ce parcours de Loire, là.
0: C'est ce qu'on espère découvrir le plus rapidement possible avec l'arrivée de ce nouveau bateau. On le rappelle, donc la campagne de don, elle s'effectue sur votre site, donc observatoireloire.org. Oui. On peut aussi retrouver donc la campagne sur le site Effervescence Centre Val de Loire. Tous les dons comptent, on l'a dit, 1 euro. Voilà, si c'est nécessaire, ça ne fait de mal à personne et surtout ça pourrait aussi permettre de laisser plus de temps à la cagnotte de vivre. Elle se termine dans 20 jours.
1: Nous l'espérons qu'il y aura peut-être une prolongation si nécessaire. C'est peut-être possible, mais en tout cas, merci de rappeler tout cela. Mais nous avons besoin des amoureux de la Loire, et ils sont très nombreux ici. Hein, je sais qu'ils vont revenir là ce week-end, très très très nombreux à la Creusille pour le festival la guinguette,
0: oui,
1: portée par la maison de Bégon. Ils seront très très nombreux. Nous les alerterons aussi. Je connais un certain nombre de personnes. Voilà, c'est important.

0: année. Donc je remercie déjà les 37 contributeurs. Et ils ne sont pas que de la région. Hein. Ils viennent de... même du sud-ouest. Hein. Ils viennent d'un petit peu partout.
1: On l'a dit, ce bateau, il est,
0: voilà.
1: Il est pour les
0: voilà.
1: gens. En fait,
0: donc,
1: il est pour le public.
0: Oui.
1: On veut.
0: Chaque contribution compte, voilà ce que je voulais dire. Chacun peut apporter sa. Voilà, un petit peu de soi à ce projet-là. Et vous l'avez dit, un euro même, c'est possible aussi. Il nous faut 50 contributeurs. Voilà, c'est déjà un minimum requis. Bon, nous espérons 20 jours. Nous allons y arriver, hein, par jour, même. Voilà.
1: Nous, dans tous les cas, on invite nos auditeurs à aller se rendre sur le site de l'Observatoire de Loire, aller voir cette cagnotte, aller voir ce projet dont on vient de discuter, faire un don, si possible, bien sûr. Tous les liens pour accéder à la cagnotte se retrouvent en description du podcast. On l'a dit, c'est sur le site de l'Observatoire et sur le site Effervescence Centre Val de Loire. Toutes les informations qui ont été partagées dans ce podcast sont à retrouver sur le site de Studio Zef. Je vous remercie Jean-Pierre d'avoir discuté avec moi durant ces 30 dernières minutes, d'avoir partagé l'histoire de la Loire et surtout de nous avoir donné envie de participer pour que ce bateau voit le jour, il verra le jour dans tous les cas, mais en tout cas pour que le public fasse partie encore plus intégralement du projet. Un dernier mot peut-être.
0: Ah ben surtout pour vous adresser tous mes remerciements, mes chaleureux remerciements.
1: C'est avec plaisir que vous
0: infiniment. Accueillez. Et je remercie bien sûr la station Studio Zef que j'écoute assez régulièrement sur vos programmes musicaux notamment, mais pas que. Et que je connais depuis l'origine, ça s'appelait pas tout à fait comme ça, mais je connaissais déjà prémices de l'association.
1: Comme l'Observatoire, on a quelques années derrière nous et on a évolué.
0: Voilà, et vous avez, c'est très très bien.
1: Et
0: merci.
1: Donc, je vous remercie de votre venue. Merci beaucoup. On se quitte et on se retrouve bientôt et je vous souhaite une bonne journée sur les ondes de Studio Zef. Merci Jean-Pierre et merci à nos auditeurs de nous avoir écoutés.

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0: pas entendu un truc bizarre?
1: Si.
0: Qu'est-ce que c'est?
1: C'est le gaz. C'est le gaz dans l'appartement en dessous. Des fois, il y a des fuites, alors ça s'accumule, et puis s'il y a une étincelle, ça explose. C'est normal.
0: Oh.
1: Et qui dit explosion, dit détonation. D'où le bruit que tu as entendu tout à l'heure.

0: pas. Comment?
1: Oui, oui. Oui, mais alors.
0: Oui, Yolande, oui. Je t'écoute.
1: Mais le. Je voulais savoir. Et tout l'immeuble, il est en train de brûler, c'est bien ça?
0: Ah bah oui. Les matières qui ont servi à la construction de cet immeuble sont très fragiles. Bon,
1: oui.
0: C'est normal, parce que de toute façon, il n'y a que des familles d'ouvriers, des étrangers, aussi pas mal d'improductifs.
1: Oui.
0: Alors le feu s'empare très facilement des matières.
1: Oui.
0: Elle se propage. Nous sommes donc en présence d'un incendie.
1: Ah, un incendie.
0: Mais c'est normal.
1: Oui, oui, oui, oui.

0: était fini.
1: Oui.
0: Et en arrivant au sol, il subit une décélération violente qui amène la rupture de ses différents composants. Par exemple, les membres se séparent du tronc.
1: Oui.
0: Le cerveau jaillit hors de la boîte crânienne, etc.
1: Oui, oui, oui.
0: Dans ces conditions de déconnexion, il est évident que le phénomène de la vie ne peut pas se maintenir. C'est normal. Tu comprends?
1: Ah oui. Hein? Oui, oui, oui.
0: D'autres questions ?

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1: Info Matin, bonjour à tous, bienvenue dans votre matinale Afrique, dont voici les principaux titres de ce mardi 14 juillet 2026. Avec vous, Eric Topona, bonjour.
2: Bonjour Babari, bonjour à toutes et à tous. À la une de ce journal, en Ituri, dans le nord-est de la RDC, les structures de prise en charge des patients atteints du virus Ebola ont été détruites par des manifestations à Bafouabango. Les équipes médicales ont quitté la zone alors que les cas de contamination se multiplie. Reportage à suivre à Bounia.
1: En visite hier lundi à Bamako, le président de la commission de l'Union africaine réaffirme son soutien au Mali malgré sa suspension de l'organisation continentale. Analyse dans ce journal.
2: Colère des associations féministes au Sénégal après plusieurs meurtres de jeunes filles. Elles réclament l'inscription du féminicide dans le code pénal sénégalais et dénoncent également l'inaction des autorités publiques.
1: Info Matin, c'est bien sûr aussi le sport avec la France qui croise les crampons aujourd'hui avec l'Espagne en demi-finale de la Coupe du Monde. Un choc entre Mbappé et Yamal, mais aussi un match marqué par une polémique sur fond de racisme visant plusieurs joueurs des Bleus. Voilà pour les titres d'Info Matin. Très bon réveil à l'écoute de la matinale Afrique de la DW qu'on ouvre ici avec le Flash Info.
2: Et pour la troisième nuit consécutive, les États-Unis bombardent l'Iran. Une troisième nuit de frappe en amont de la reprise prévue ce mardi du blocus naval autour des ponts aériens. Même si le président américain Donald Trump suggère qu'un accord avec Téhéran est encore possible, 4 explosions ont été entendues près de Bandar Abbas, une ville portuaire située sur le détroit d'Ormuz, selon l'agence de presse iranienne. Parmi les objectifs ciblés figurent des systèmes de défense côtière, des installations de drones et de missiles ainsi que des moyens maritimes. Pour sa part, le Parlement iranien a débuté ses travaux sur un projet de loi concernant le détroit d'Ormuz. Et puis une déclaration faite par une commission parlementaire sur fond d'affrontement avec les États-Unis pour le contrôle de cette voie stratégique. On apprend aussi que la pendaison de 2 hommes ce mardi en Iran pour leur appartenance présumée au groupe djihadiste État islamique. De son côté, la Jordanie dit avoir intercepté 4 missiles iraniens dans l'espace aérien du pays, et les Émirats arabes unis ont fait état ce mardi d'attaques de missiles iraniens contre 2 de leurs tankers dans le détroit d'Ormuz, tuant un membre d'équipage.
1: Une nouvelle mort par balle imputée à la police aux États-Unis.
2: Un agent de la police américaine de l'immigration a tué hier un homme identifié par le groupe de défense des droits humains comme un Colombien âgé de 26 ans, alimentant ainsi la colère contre l'agence chargée de mettre en œuvre la politique de répression de l'immigration du président américain. Ce décès par balle survenu à Biddeford, une ville de 22 000 habitants de l'état de Maine dans le nord-est des États-Unis, a eu lieu moins d'une semaine seulement après qu'un agent de l'ICE a abattu un Mexicain au Texas. Le sénateur du Maine a d'abord déclaré aux journalistes avoir appris du ministre de la Sécurité intérieure que la victime faisait l'objet des mandats d'arrêt. Un mandat d'arrêt lié à son statut migratoire.
1: En Colombie, le président élu affirme qu'il sera investi sur une base militaire.
2: Oui, le président élu de la Colombie, Albert Lardo de la Espriella, a assuré hier qu'il va être investi en août sur une base militaire malgré l'opposition de l'actuel dirigeant. Le chef de l'État de gauche a d'ailleurs ordonné dimanche qu'aucune installation militaire ne soit utilisée pour la passation de pouvoir. La loi dispose qu'elle doit se faire devant le Congrès à Bogota.
1: Au Japon, d'après le ministre des Affaires étrangères, les contenus d'images et vidéos produits par l'intelligence artificielle devraient être identifiés comme tels, conformément donc à de nouvelles réglementations régissant l'usage des réseaux sociaux lors des campagnes électorales là-bas. On continue avec le Flash Info. C'est le dernier défilé du 14 juillet pour Emmanuel Macron.
2: Oui, Bob Barry, Emmanuel Macron va présider ce mardi pour la dernière fois le traditionnel défilé militaire. Dernière fois en tant que président de la République. Il va donc présider ce défilé militaire du 14 juillet. Une édition 2026 voulue massive et qui mettra à l'honneur l'Ukraine et ses alliés essentiellement européens. Près de 6700 troupes à pied, 98 avions, 31 hélicoptères et 315 véhicules. Jamais autant de militaires n'auront défilé sur les Champs-Élysées afin d'illustrer le réarmement de la France et le réveil stratégique européen selon l'Élysée. En principe, Emmanuel Macron doit quitter l'Élysée en mai 2027.
1: Vous écoutez la radio internationale allemande, il est 7h05 à Bamako, c'était le Flash Info préparé et présenté par Eric Topona.
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1: Et nous poursuivons ce journal d'abord avec la République démocratique du Congo. Là-bas, vous le savez, la maladie à virus Ebola continue de se propager dans la cité de Bafoua Bango, située dans le territoire de Mambasa, à plus de 400 kilomètres de Bunia, chef-lieu de la province de l'Ituri.
2: Oui, la situation sanitaire s'est fortement détériorée depuis l'incendie le 30 juin du centre de traitement d'Ebola ainsi que de l'hôpital général de référence de la cité. Ces actes de vandalisme sont survenus à la suite d'un malentendu entre la population et les équipes de riposte concernant la gestion de la dépouille d'une personne décédée de cette maladie.
1: Mais depuis cet incident, Bafoua Mbango ne dispose plus d'aucune structure sanitaire pleinement opérationnelle par crainte de nouvelles attaques ou en raison notamment du manque d'équipement de protection individuelle. Les établissements de santé ont suspendu leurs activités. Pendant ce temps, les décès se multiplient au sein de la communauté. À Bunia, on retrouve Marcus Loïka pour les explications.
3: À Bafoua Bango, une habitante qui a requis l'anonymat vit dans l'angoisse. Depuis plus de 5 jours, son frère présente des symptômes incompatibles avec ceux de la maladie à virus Ebola. Mais faute des structures sanitaires fonctionnelles dans la cité, elle ne sait vers quel centre de santé se tourner pour lui obtenir une prise en charge.
4: Il a tellement les symptômes typiques de la maladie. Maintenant, pour l'amener au santé, nous n'avons pas les moyens. On cherche même des voitures. Mon frère continue à souffrir ici.
3: Tout est parti de l'incident du 30 juillet. Ces jours-là, des jeunes en colère ont mis le feu au centre de traitement d'Ebola ainsi qu'à l'hôpital de Bafoua Bango. Motif, les refus des équipes sanitaires de remettre à la famille la dépouille des jeunes hommes décédés de la maladie à virus Ebola, conformément au protocole de sécurité en vigueur. Depuis, des décès inhabituels avec des signes similaires à ceux d'Ebola sont signalés. La société civile parle d'au moins 30 morts à une semaine. Didone Mawazo est le coordonnateur de la société civile de Bafoua Bango.
5: Les gens continuent à être morts par ces mêmes septembre. 10, 8, 6. La population ne croit pas à Ebola parce que du temps antérieur, les gens vomissaient du sang et diarrhée.
3: Hôpitaux publics comme privés ont fermé. Jonas Kasunzo est infirmier à Bafoua Bango. Il évoque la perte des soignants et le manque de matériel.
6: On a cessé avec les activités par les comportements de la population. Nous avons aussi le risque des attaques et nous n'avons pas aussi des équipements de protection.
3: Désormais, les patients suspects ou atteints de la maladie à virus Ebola sont transférés vers la localité de Nyanya, située à une cinquantaine de kilomètres de Bafoua Bango, mais sur place, les moyens manquent. Pas d'infrastructure adaptée, pas d'ambulance. Le docteur Joseph Pemanoukoué tire la sonnette d'alarme.
7: Nous manquons les moyens. Notre CT, ça ne répond pas au nord. On n'a pas d'ambulance. Il y a des malades, des sécateurs. Ils prennent les transports communs. Imaginez la chaîne de transmission.
3: La zone de santé de Nyanya, frontalière de la Tchoupou et du Haut-Ouélé, est placée sous haute surveillance depuis le 1er juillet par le gouverneur militaire de l'Ituri, Marcus Loïka, à Bunia, pour la Deutsche Welle.
1: Et puis ici en Allemagne, le pays a accueilli un nouveau patient américain atteint du virus Ebola et évacué depuis la République démocratique du Congo. Le travailleur humanitaire infecté dans la province de l'Ituri justement est désormais pris en charge dans un hôpital spécialisé de Francfort. Les autorités allemandes assurent qu'il n'existe aucun risque pour la population. L'épidémie d'Ebola continue de progresser en revanche dans l'est de la RDC.
2: Oui, la RDC ou l'UNICEF s'inquiète des conséquences conséquences de l'épidémie d'Ebola sur une population déjà très vulnérable. L'agence onusienne craint que la lutte contre le virus ne mobilise l'essentiel des ressources sanitaires au détriment des autres soins essentiels. Selon le directeur régional de l'UNICEF, la situation humanitaire pourrait encore se détériorer dans les régions touchées par l'épidémie d'Ebola.
1: Sur le front politique, l'opposition congolaise a annoncé, vous le savez, un rassemblement le 22 juillet prochain contre un éventuel troisième mandat du président Félix Tshisekedi. Réunis au sein de la coalition C64, plusieurs partis et mouvements de la société civile accusent le chef de l'État de vouloir modifier la constitution pour se maintenir au pouvoir au-delà de 2028.
2: Et de son côté, le camp présidentiel rejette toutes ces accusations et assure que les réformes envisagées visent uniquement à adapter les institutions du pays. L'opposition appelle à une grande mobilisation. Info Matin, 8h10 à Macampagne, c'est l'un des quartiers de Kinshasa.
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1: Notamment à Bamako, où il est 7h10, c'est la même heure en temps universel. On l'évoquait déjà hier sur cette même antenne. Le président de la Commission de l'Union africaine a achevé ce lundi à Bamako une visite officielle destinée à renforcer le dialogue et la coopération entre l'organisation panafricaine et le Mali. Mahmoud Ali Youssouf a réaffirmé le soutien de l'Union africaine aux autorités maliennes face aux défis sécuritaires auxquels le pays est confronté.
2: Oui, un soutien exprimé alors que le Mali est suspendu de l'organisation continentale depuis 2021. Mais l'Union africaine ne souhaite pas isoler le Mali, considérant que la stabilité du pays constitue un enjeu de sécurité à l'échelle continentale.
1: Alama Dieng est ancien secrétaire général adjoint de l'ONU et envoyé spécial de l'Union africaine pour la prévention du crime de génocide et des autres atrocités de masse. Il salue au micro de Nafissa Amadou cette approche de l'UA.
8: Face au terrorisme, au déplacement de populations et aux souffrances des civils, l'Union africaine ne peut rester absente. Et il faut dire que les djihadistes qui menacent aujourd'hui la stabilité de la région, nous devons tous nous y mettre ensemble pour les combattre.
9: Aujourd'hui, les séparatistes du Nord sont devenus des alliés du JNIM. L'Union africaine voit cette coalition comme une évolution très préoccupante du conflit malien. Quelle approche ou bien quelle solution l'organisation peut-elle apporter pour contribuer à la résolution de cette crise?
8: L'Union africaine peut offrir un cadre de dialogue politique et de confiance entre les différents acteurs nationaux et régionaux. Mais l'expérience africaine, comme internationale d'ailleurs, montre qu'une crise aussi complexe que celle du Mali ne saurait être réduite à une seule dimension sécuritaire. Il importe de distinguer les acteurs, d'isoler les groupes terroristes et, lorsque cela demeure possible, de préserver les espaces de dialogue politique susceptible de favoriser une paix durable.
9: Le dialogue a toujours été proposé pour mettre fin à cette crise malienne. Rien n'a été fait. Bamako s'est même retiré de l'accord d'Alger de 2015. Concrètement, qu'est-ce qu'il faut faire?
8: Il y a bien des années, j'avais même préconisé la mise en place d'une structure d'enquête comme celle qui avait été mise en Irak pour enquêter sur les crimes commis par Daesh. J'avais demandé à ce que le Conseil de sécurité étende le mandat de cette commission. Mais aujourd'hui, les Africains devraient eux-mêmes pouvoir mettre en place une telle structure qui permettrait de s'attaquer également sur la question de la reddition des comptes des crimes commis par les djihadistes. Je saisis cette occasion aussi pour lancer un appel aux leaders africains de ratifier le protocole de Malabo. Ce protocole met en place une cour de justice africaine avec 3 chambres, dont une des chambres serait la chambre criminelle, la chambre des droits de l'homme qui est aujourd'hui gérée par ce qu'on appelle la cour africaine des droits de l'homme et des peuples. Donc c'est l'occasion rêvée peut-être de se lancer tous ensemble parce qu'il ne saurait y avoir de paix et de stabilité aussi longtemps que les crimes graves commis dans ces pays restent impunis.
1: Adama Dieng, ancien secrétaire général adjoint de l'ONU et envoyé spécial de l'Union africaine pour la prévention du crime des génocides et des autres atrocités de masse, au micro de Nafissa Amadou. Je rappelle qu'une trentaine de soldats maliens ont été tués lors des combats qui ont opposé ces derniers jours l'armée malienne aux indépendantistes Touareg pour le contrôle de la localité d'Anéfis dans le nord du pays. Le bilan a été annoncé par le chef d'état-major de l'armée malienne dans un entretien diffusé par la télévision publique nationale.
2: De leur côté, les rebelles Touareg affirment avoir infligé de lourdes pertes aux forces maliennes et à leurs alliés russes. La Russie ou le ministre d'État, ministre des Affaires étrangères, de l'intégration africaine et des Tchadiens de l'étranger, Abdoulaye Sabre Fadoul, est attendu à Moscou pour une visite officielle du 13 au 14 juillet, donc depuis hier. Il est donc à Moscou pour une visite officielle dans la capitale russe. Il est, bon, Barry, 8h15 à N'Djamena et Mundu, au Tchad.
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1: 7h15 à Dakar, au Sénégal. Là-bas, le procès civil opposant le président de l'Assemblée nationale Ousmane Sonko à l'ancien ministre Mambaye Niang a été renvoyé au 22 juillet par le tribunal de Dakar. Au cœur du litige, vous le savez, une dette de 200 millions de francs CFA que Mambaye Niang cherche à recouvrer après une condamnation judiciaire de Ousmane Sonko.
2: Oui, l'ancien ministre accuse l'actuel chef de l'Assemblée nationale d'avoir organiser le transfert d'un bien immobilier afin d'échapper à une éventuelle saisie. Les avocats d'Ousmane Sonko contestent ces accusations. Le dossier sera à nouveau examiné le 22 juillet à Dakar.
1: Dakar, où les associations féministes sénégalaises ont organisé ce week-end une importante mobilisation pour dénoncer la recrudescence des féminicides et des violences faites aux femmes.
2: Et ces associations réclament des sanctions plus sévères contre les auteurs et l'inscription du féminicide dans le code pénal sénégalais. À Dakar, le reportage de notre correspondant Saïkou Seydi.
11: Fatou Diouf rentre tranquillement chez elle. Elle suit de près l'actualité marquée par l'assassinat d'une adolescente de 14 ans et le meurtre d'une fillette de 2 ans les 9 et 10 juillet. Pour elle, toutes les violences doivent être combattues.
12: N'importe quelle violence n'est autorisée, je pense, que ça soit verbale, physique, morale, a fortiori la violence faite sur les femmes. Donc je pense que l'État du Sénégal doit prendre le taureau par les cornes pour mettre les garde-fous. On peut, même si on ne peut pas éradiquer, mais diminuer cette violence-là.
11: Même inquiétude chez Viedabo. Ce père de famille estime que la lutte contre les violences faites aux femmes doit devenir une responsabilité collective.
13: On doit être encore beaucoup plus regardant par rapport à cela. Les femmes sont en train de subir d'autres formes de violences plus atroces, qui est mentale, qui est morale, qui n'est pas visible par tous, mais de l'intérieur, c'est très difficile.
11: Un silence souvent imposé par l'entourage immédiat de la victime. Des études menées par l'ONG Éducation et Protection de l'Enfant et d'autres organisations féministes révèlent que les premiers auteurs de féminicides ou de viols sont des proches. Aminata Lingernyai est coordonnatrice du collectif Autorité Parentale Partagée sous Nuitée et secrétaire générale de l'ONG Éducation et Protection de l'Enfant.
14: Toutes ces dernières années, on a quand même fait une remarque. Les féminicides, pour la plupart du temps, les viols qu'on a eu à rencontrer, surtout c'est les viols qui concernent des enfants, les auteurs sont principalement des personnes qui sont dans l'immédiat, dans l'entourage immédiat.
11: Il y a 10 jours, une fillette de 2 ans a été retrouvée morte à Canel, dans le Nord. Avant elle, une autre fille de 13 ans avait été violée puis assassinée par le boutiquier du quartier. Aminata Lingernyai attend de l'État des mesures fortes pour enrayer le phénomène.
14: Il faudrait que le féminicide soit explicitement reconnu et inscrit dans le code pénal sénégalais, mais aussi qu'il ait des sanctions exemplaires.
11: Les organisations féministes alertent sur une multiplication des cas de violence, de féminicide et d'infanticide au Sénégal. Malgré les campagnes de sensibilisation et les plaidoyers menés depuis plusieurs années, elles estiment que la situation continue de se dégrader et appellent les autorités à agir en urgence. Saïkou Seydi à Dakar pour la Deutsche Welle.
1: La capitale sénégalaise où une mobilisation est prévue ce mardi à 16h à Dakar pour demander la démission de la Fédération sénégalaise de football. Son président Ablaye Fall a évoqué un climat tendu au sein de la sélection nationale après l'élimination des Lions de la Teranga à la Coupe du Monde. Le sélectionneur des Lions, Pape Thiaw, nommé fin 2024, a été lui limogé.
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1: Et on enchaîne avec la rubrique sportive, place au dernier carré de la Coupe du Monde, aux premières demi-finales ce mardi entre la France et l'Espagne. Au-delà du choc sur le plan purement sportif, du duel entre Kylian Mbappé et Lamine Yamal, l'ombre du racisme plane, Eric Topona. Après les attaques d'une sénatrice paraguayenne à propos de Mbappé autour de l'ancien chef du gouvernement espagnol, de s'en prendre aux Bleus et à ses joueurs d'origine africaine.
2: Alors, quel écho cela a-t-il auprès des principaux acteurs? Reportage de notre envoyé spécial à Dallas, Karim Baldé.
15: Je ne pense pas que ce soit le lieu pour parler de ça. De prime abord, Lamine Yamal montre une certaine gêne à répondre aux propos polémiques de Mariano Rajoy. L'ancien président du Conseil espagnol estimait, dans une tribune publiée samedi, qu'il n'y avait, je cite, « pas de Français en équipe de France ». Manière brutale de renvoyer certains joueurs à leur pays d'origine. Alors au milieu des questions purement footballistiques sur le match France-Espagne, celles concernant les déclarations de Rajoy poussent Yamal, né d'un père marocain et d'une mère équato-guinéenne, à promouvoir les vertus de son sport.
16: Le football, s'il sert à quelque chose, c'est à intégrer la société. Et la France comme l'Espagne sont les meilleurs exemples d'intégration, de sélection qui favorise l'intégration. C'est cela qui est important et non de parler de ce qu'a pu dire une personne.
15: La star du FC Barcelone y va de son tacle finalement, tout comme le milieu de terrain français Warren Zaïre-Emery. Même si ce dernier n'avait pas suivi l'affaire, il remet également les points sur les i.
17: La France, elle a de tout genre, de toute race, et c'est ça qui fait notre France. Et nous, on est très contents d'être ici, on est un groupe qui est soudé tous ensemble, et je pense que c'est tout ce qu'il faut retenir.
15: Un discours qui porte d'autant plus en ce jour de fête nationale en France. Les supporters croisés à Dallas, eux, sont déjà prêts à encourager les Bleus sans se préoccuper des considérations politiques ou sociétales.
1: Le reportage de Karim Baldé a retrouvé tout de suite, dans quelques minutes seulement, sur notre site internet DW Afrique.
18: Santé.
1: Et le reportage santé nous amène aujourd'hui en Centrafrique où le gouvernement a récemment déclaré une épidémie de choléra.
2: Et puis donc après
1: pardon, la maladie qui a déjà fait une vingtaine de décès, Eric Topona, survient dans un contexte de saison pluvieuse caractérisée par des cas d'inondation dans les quartiers défavorisés de Bangui et de l'intérieur du pays.
2: Et ces inondations facilitent la propagation de maladies comme le choléra et cela inquiète la population. Les acteurs du secteur de la santé se mettent donc en ordre de bataille pour alerter et sensibiliser. À Bangui, Jean-Fernand Koïna.
19: Nous sommes en Gola, dans la commune de Bimbo. Ici, la pluie diluvienne a entraîné une inondation. Face à la catastrophe, les familles sinistrées peuvent compter sur la solidarité dans le quartier. Wilfried, un des habitants.
20: La pluie a entraîné la crue et beaucoup de ménages sont touchés. Et nous sommes là pour aider.
19: C'est dans ce contexte d'inondation que le gouvernement a déclaré une épidémie de choléra qui risque de se propager très vite. Des cas de diarrhée et vomissements et même de décès ont été signalés notamment à Bokassi, situé au bord de la rivière Oubangui. Selon les autorités, une vingtaine de villages, tous situés en aval de celui de Bokassi et plusieurs localités dans le district de Mbaïki sont touchés. À Bangui et dans les communes de Bimbo, foyer du choléra, l'épidémie a ravivé les inquiétudes, en témoignent ses habitants de
18: Bangui.
21: Oui, ça m'inquiète parce qu'on a des enfants. Et tout ça, il faut prendre les yeux barrières. Même chez moi à la maison, ce matin, j'ai dit à mes enfants que normalement, il faut laver les mains. Quand vous sortez, en revenant à la maison, il faut laver les mains.
16: C'est un vrai sujet d'inquiétude pour nous car nous on se prépare à faire face à Ebola. Mais pendant qu'on est dans une phase d'incertitude, on apprend par la radio la présence de l'épidémie du choléra. J'avoue qu'on n'a pas encore tous les éléments à notre portée pour contrer la maladie, mais on reste attentif.
19: Dans le dispositif de riposte se trouve Dr Parfait Constant Ceboulot, directeur de centre de santé primaire au ministère de la Santé. Pour lui, la réaction du gouvernement était immédiate pour renforcer la prise en charge.
22: Le choléra est une maladie liée à l'hygiène et à l'assainissement de base. Pour cela, on a pu organiser une importante mission tout au long du fleuve dans les différents villages affectés pour essayer de nous découvrir les conditions d'hygiène dans lesquelles les gens vivent. Ce qui nous avait permis à ce niveau-là de prendre connaissance qu'il y a un sérieux problème lié à l'eau. Certains pompes qui étaient en panne ont été réparés. Nous avons donné deux types de médicaments, le pur pour le traitement de l'eau du fleuve Oubangui. Ça permet déjà de décanter, de changer de couleur et de traiter tous les microbes. Ensuite, on a remis également de l'aquata pour toutes les sources d'eau qui semblent être déjà potables de les traiter pour éviter à ce que l'eau ne contienne pas la bactérie, le vibrio cholerae.
19: Dans ce contexte, les organisations de la société civile ne croisent pas les bras. Certains sont déjà sur le terrain et sensibilisent les citoyens au respect des mesures barrières. C'est le cas de Innocent Adumbaye et son équipe qui parle aux communautés de Bimbo.
23: C'est une maladie qui est vraiment facilement transmissible et donc de sujet à sujet et vu la situation du pays avec cette période pluvieuse. Et comme c'est aussi une maladie hydrique, je pense que cela fait plus peur parce qu'il y a des bas quartiers qui souffrent souvent de l'inondation. Donc je pense que c'est ce qui devait interpeller tout le monde. Les mesures qui sont données, et que je pense qu'il faut qu'on essaie de vulgariser ça au moins au niveau de tous les Centrafricains afin que chacun puisse prendre les dispositions pour éviter cette maladie-là.
19: Mais si cette action reste factuelle, il n'en demeure pas moins que les collectivités doivent aussi jouer leur partition. Innocent Adumbaye.
23: Nous voyons qu'il y a de l'instabilité dans les marchés, dans les proximités des écoles et même dans le quartier. Et ça, c'est le rôle de la mairie, service de la voirie, de pouvoir évacuer afin d'éviter au maximum cette maladie.
19: La République centrafricaine a déjà fait face par le passé à des épidémies de choléra. Le gouvernement prévoit de mettre les personnes touchées par le choléra dans un centre d'isolement. Docteur Constant Parfait Ceboulot.
22: Nous avons également profité de ça pour prendre en charge tous les cas qui étaient présents, de traiter les domiciles avec des solutions de chlore pour ne pas que les germes se retrouvent encore dans le zoo et dans la nature et contaminent l'ensemble de la population. Nous avons renforcé la prise en charge dans les différentes zones. On a mis un centre de traitement à Mungumba, à Ndimba, à l'hôpital de Dissik de Bimbu. Mais le plus grand centre, c'est celui de l'hôpital Maman Elisa Domitien. On a mis également des unités de prise en charge à l'hôpital communautaire et à l'hôpital général pour que tous les cas qui arrivent soient correctement pris en charge et qu'on évite des décès.
19: Le choléra fait mal et tue facilement. Pour le contenir, cela exige une hygiène de vie et la mise en pratique des conseils et observer les mesures barrières dictées par le personnel soignant. La Centrafrique, qui n'est pas à sa première épidémie de choléra, devra renforcer la surveillance pour éradiquer la maladie. Jean Fernand, Kouina, à Bangui pour la Deutsche Welle.
2: Et vous écoutez la DW, il est 7h27 en temps universel. Le rappel des titres, Eric Topona, avant la fin de ce journal.
16: En visite hier dans la capitale malienne, le président de la Commission de l'Union africaine a réaffirmé le soutien de son organisation au Mali malgré la suspension de ce pays de l'organisation continentale. Et on a également parlé de la colère des associations féministes au Sénégal. Après plusieurs meurtres de jeunes filles, ces associations réclament l'inscription du féminicide dans le code pénal.
2: sociales et elle dénonce aussi, ces associations, l'inaction des autorités sénégalaises. Et
1: c'est pratiquement la fin de cette première édition de nos informations sur la DW. Mais avant de nous quitter, mesdames et messieurs, voici la pensée du jour. Et c'est avec vous, Eric Topona.
2: Moins on a de connaissances, plus on a des convictions. C'est une pensée du neuropsychiatre français Boris Cyrulnik, un phénomène psychologique qui est donc lié à l'effet qu'on appelle Dunning-Kruger, un biais cognitif où les personnes les moins qualifiées ont tendance souvent à surestimer leurs compétences et surtout Bob à transformer leurs incertitudes en certitudes rassurantes.
1: Allez, nous sommes rassurants et on vous dit à très très vite sur la radio internationale. Rendez-vous à 17h temps universel pour votre radio filmée. Allez, on se dit à très vite.
2: Tchuss.

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0: honnêtement, que pensez-vous de l'amitié filles-garçons?
1: Ils ont le droit d'être amis.
2: Je trouve qu'il y a des garçons qui sont amis et tout, et il y en a qui veulent trop, enfin plus. Ça dépend des amitiés, mais moi je trouve que ça existe, mais ça dépend des amitiés.
3: Bah, je pense que c'est une amitié comme une autre, que ça soit fille-fille ou garçon-garçon.
4: L'amitié fille-garçon.
5: On mange ensemble ce midi?
6: Ouais, je finis à 11h30, je t'attendrai. À toute, Mélodie.
7: Pourquoi tu souffles?
5: Parce que ça se voit à 100 km qu'il veut te pécho, lui.
7: Qu'est-ce que tu racontes? C'est mon pote d'enfance.
5: Mélodie, mon mec, avant qu'on soit ensemble, c'était aussi mon pote, je te signale.
7: Bon, Sana, pourquoi tu crois pas à l'amitié fille-garçon?
8: Bonjour et bienvenue, on est Lubin.
9: Et Alifa, on vient du collège Léonard de Vinci dans le 41 à Romorantin.
8: Aujourd'hui, on va vous parler de l'égalité filles-garçons.
9: Mais plus précisément de l'amitié filles-garçons, car c'est important pour nous.
8: Et c'est un sujet qui fait beaucoup parler dans notre collège.
10: On a eu beaucoup de jugements en travers des autres. Ça nous a jugés, ça nous a même dit qu'on était en couple, tout ça, alors que c'est vraiment pas vrai.
11: À cause de ça, moi, ça m'a fait beaucoup de problèmes, du coup, sur mon couple à moi. Ça m'a beaucoup brisé le cœur. On disait, du coup... que moi, puisque j'étais en couple, ça me disait ouais que j'étais une trompeuse, des trucs comme ça.
9: Nous entendons souvent nos camarades nous raconter le jugement subi de leur amitié filles-garçons au quotidien.
8: Ces témoignages nous interrogent. Pourquoi les personnes jugent les amitiés filles-garçons?
9: L'amitié filles-garçons serait-elle impossible?
12: Je pense que la société juge l'amitié filles-garçons parce que finalement c'est quelque chose de défini, c'est une idée qui est préconçue où une fille et un garçon ensemble signifie forcément qu'ils sont amoureux, qu'ils sont en couple et qu'ils sont ensemble.
13: Honnêtement, que pensez-vous de l'amitié filles-garçons?
14: Je crois pas à l'amitié filles-garçons parce que du moment que t'es pote avec une fille, il y aura toujours de l'ambiguïté. Genre tu peux pas ne pas ressentir un truc pour elle. Et c'est pareil pour les gars et tout, genre ça va dans les deux sens.
9: Avez-vous eu une amitié forte avec le genre opposé quand vous étiez jeune?
15: Oui, et toujours depuis que j'ai l'âge de 15 ans, j'ai une amitié très très forte avec mon meilleur ami, Alexandre, donc qui est un garçon, mais qui du coup est homosexuel, donc je sais qu'il n'y aura jamais rien entre nous deux.
8: Mais du coup, personne ne croit à l'amitié fille-garçon?
9: Attendez, mais en fait, déjà, est-ce qu'on sait ce qu'est l'amitié?
16: D'après l'Académie française, l'amitié est un sentiment d'affection, de sympathie qu'une personne porte à une autre et qui n'est fondée ni sur les liens du sang, ni sur la passion amoureuse.
9: L'amitié, c'est défini bien de l'amour. Alors pourquoi ne serait pas possible entre les personnes de genre et de sexe opposé?
17: Où sors-tu, mes petits? Je vais vous raconter l'histoire de notre corps humain. Il a 5 ans, il a 10 ans, il a 14 ans et paf! C'est le moment redouté par tous les êtres humains! Le moment de la puberté!
9: Bonjour, que pensez-vous quand vous voyez une fille et un garçon ensemble?
18: Je pense qu'ils sont amoureux car au collège, ce sont les premiers flirts.
8: On voit que l'amour prend beaucoup de place dans l'imaginaire. On dirait que quand on entre dans l'adolescence, tout le monde pense qu'on est tout le temps amoureux ou amoureuse.
9: Mais comment c'était dans les collèges d'avant?
19: J'ai été habituée à suivre des études dans un lycée qui n'était pas mixte. Et je crois que la présence de jeunes filles attribuerait un nouvel élément qui serait néfaste aux études.
8: Ah oui, quand même, ça a beaucoup changé. Avant, les filles et les garçons n'étaient même pas en classe ensemble. Mais pourquoi la société ne croit toujours pas aux amitiés filles-garçons aujourd'hui, alors que tout le monde est mélangé?
9: Mais si, écoute, plein de gens y croient.
20: L'amitié filles-garçons existe. Il faut pas tout le temps voir qu'une fille et un garçon peuvent être en couple. Voilà, moi j'ai plein d'amis garçons et je suis pas en couple avec eux, donc voilà.
9: Très important pour moi et je trouve qu'il faut se battre pour ça, il faut essayer de faire des choses.
21: Moi je crois à l'amitié fille-garçon parce que c'est possible, on peut pas forcément avoir des liens de couple, donc tout est possible.
9: On a compris que pour les gens, fille plus garçon égale gros cœur. Pour changer ça, il faut changer les raccourcis, changer les stéréotypes de genre, changer la société. Et nous, on y croit.
8: D'ailleurs, on a demandé à Eva, notre camarade qui fait la musique du podcast. Pourquoi elle a choisi cette musique?
22: J'ai choisi la musique Bohemian Rhapsody car le chanteur Freddie Mercury, après la séparation de sa femme, ils sont toujours restés amis.
23: C'était les élèves du CVC du collège Léonard de Vinci. Merci aux élèves et adultes pour leur participation et leur témoignage. Dans ce podcast, vous avez pu entendre des extraits de Mademoiselle Fantasia, des archives de Lina et d'Héloïse. Improvise.
24: Merci pour toutes vos réponses, on va terminer l'interview.
25: Voyez, on a une chérie garçon.
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c'est le manque de maturité émotionnelle. Vous voulez que la vie ressemble à un film de cinéma, plein de mouvements et de plaisir. C'est ainsi que fonctionne un cerveau d'enfant.

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Un jour le diable vint sur terre. 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
1: Le 29 juillet 1982, François Mitterrand et son gouvernement mettent fin au monopole d'État sur la radiodiffusion. Les radios libres, qui foisonnent depuis 5 ans sur le territoire français, sont enfin autorisées. Mais sous certaines conditions, définies par l'État. Dans l'épisode d'aujourd'hui, place à l'histoire des radios en France dans les années 80, grâce à l'exemple de Radio Libertaire. La radio sans dieu, ni maître, ni publicité, de la Fédération anarchiste. Pourquoi créer une radio anarchiste? Quelles en sont les spécificités? Comment l'État va-t-il tenter de fermer cette radio contestataire? En quoi les années 80 sont une période essentielle pour comprendre le paysage radiophonique français actuel? Et enfin, la question centrale de cet épisode, la fin du monopole d'État a-t-elle permis plus de liberté d'expression? Notre histoire du jour démarre à la fin des années 70 avec plusieurs enjeux. Les seules radios autorisées en France sont celles de Radio France et des radios privées émettant depuis le Luxembourg ou Andorre, telles qu'Europe 1 ou RTL. Ces radios dites périphériques sont en fait des filiales des radios d'État. De plus, grâce à des avancées technologiques comme le transistor ou l'autoradio, la radio devient un média de masse. De nombreuses actrices et acteurs souhaitent donc s'emparer de ce média. On assiste alors à la création de nombreuses radios pirates sur le territoire français. Cette période d'éclosion, qui va durer de la fin des années 70 jusqu'au début des années 80, elle est appelée la bataille des radios libres. Je l'avais déjà évoqué dans l'épisode 2, mais radio pirate et radio libre sont à ce moment-là des synonymes. Les radios, elles utilisent des émetteurs FM achetables pour quelques milliers de francs, dont de nombreux viennent par exemple d'Italie. Il y a des radios écolo, il y a des radios syndicales, des radios musicales. La période est extrêmement riche en création et en expérimentation. Mais le pouvoir en place, dans un gouvernement mené par un certain Jacques Chirac, est bien décidé à garder la mainmise sur la communication. Sauf qu'à l'approche des élections présidentielles de 81, François Mitterrand annonce être favorable à la fin du monopole d'État. Une volonté qui va favoriser l'essor et l'explosion des radios libres. Après sa victoire aux élections présidentielles, les radios libres sont à leur âge d'or. Et s'il y a bien un mouvement politique qui compte profiter de cette période pour y diffuser ses idées, c'est le mouvement anarchiste. Radio Libertaire est donc lancé à Paris à l'été 1981.

L'anarchie, c'est un terme qui est souvent utilisé comme synonyme de désordre ou de chaos. Dans les faits, c'est un courant de pensée anti-autoritaire, anti-capitaliste qui vise la formation d'une société égalitaire et démocratique. Les individus en seraient leurs propres acteurs et actrices, car dans une société anarchiste, pas d'État, pas de démocratie représentative, pas de salariat. L'anarchie est un mouvement composé de multiples courants, pas forcément antagoniques, puisque dans son essence même, l'anarchie cultive le dissensus. Les anars, ils ont une longue tradition de diffusion de leurs idées dans les médias à travers la presse écrite. Quasiment tous les organes anarchistes ont, depuis la fin du XXe siècle, leur journal ou revue. L'émergence du média radiophonique pour parler à un grand nombre semble alors une aubaine. La Fédé anarchiste choisit la région parisienne. Elle y concentre près de la moitié de ses membres et, malgré un émetteur à faible portée, cela permet de toucher de nombreux auditeurs et auditrices. Radio Libertaire, comme beaucoup de radios libres, démarre avec peu de matériel et de moyens humains. C'est depuis la cave mal isolée d'une librairie sur la butte Montmartre que Joël Jacky Julien, Floréal Melgar et Gérard Caramaro, militants de la Fédé, débutent leur aventure radiophonique à l'été 81. Ils s'installent sur la fréquence 89.4, choisissent un slogan, la radio sans Dieu, ni maître, ni publicité, et un thème musical pour l'identité de la radio. Ce sera Le Temps des Cerises de Jean-Baptiste Clément, une chanson sur la Commune de Paris, célèbre révolution du 19e siècle.

Mais qu'est-ce qui fait de Radio Libertaire une radio anarchiste ? Eh bien, c'est surtout le contenu, plus que la méthode, qui va être novateur. Les anarchistes utilisent des formats déjà existants, causeries, chroniques, lectures, qu'ils vont se réapproprier. La radio démarre avec 4 heures de diffusion par jour. Entre 18h et 22h, on reçoit un invité, souvent des militants ou militantes confirmés du mouvement anarchiste. Des invités ne maîtrisant pas toujours le médium radiophonique, ce qui cause parfois des émissions peu intéressantes. Mitterrand gagne finalement l'élection présidentielle de 81. La gauche est au pouvoir. Wouh ! Comment ça, le PS a trahi ? Non. Les radios libres sont autorisées, mais sont soumises à un cadre strict. Elles doivent devenir des associations et déposer une demande de dérogation qui est examinée par une commission. La radio s'ouvre alors à d'autres tendances militantes afin d'être capable de tenir la programmation. On y retrouve une matinale, des rubriques syndicales, des invités et une place importante est laissée à la chanson française. À cette époque, les radios diffusent assez peu de musique française. Cela devient alors un axe fort de Radio Libertaire qui permet d'attirer les auditeurices. Radio Libertaire diffuse des artistes de la chanson française engagés comme Bernard Lavilliers, Brigitte Fontaine, Léo Ferré, Jacques Florency, Hubert Félix Thiéphen, Georges Brassens ou encore Anne Sylvestre. Et si la radio assure la diffusion de ces artistes engagés, ces mêmes artistes permettent également à Radio Libertaire de tenir financièrement. L'organisation de soirées de soutien ou de galas, organisées à Paris avec par exemple des concerts de Léo Ferré ou Bernard Lavilliers, permettent de récolter des fonds et de faire fonctionner la radio.

Mais le cœur de Radio Libertaire, c'est d'être au service des luttes politiques et sociales. Le médium radiophonique permet de donner la parole à des acteurs et actrices multiples, assurant ainsi le relais des combats anarchistes. On peut citer la lutte contre le système carcéral, avec des émissions sur des prisons pour faire entendre la voix des prisonniers ou leur transmettre des messages, contournant ainsi la censure. La lutte syndicale, avec des chroniques régulières des combats syndicaux en France ou évoquant le droit du travail. L'histoire des mouvements sociaux, des émissions à thème qui retracent les grands moments de l'histoire sociale. La Commune de Paris, la guerre d'Espagne, la lutte pour la journée de 8 heures, entre autres. Mais aussi l'internationalisme et les luttes sociales à travers le monde. Ce qui va conduire à élargir le spectre musical avec des musiques alternatives et contestataires comme le rock, le jazz ou le reggae, des musiques indépendantistes kanak, puis plus tard du punk. L'ouverture aux multiples courants et tendances militantes, d'abord contrainte pour remplir un cahier des charges, devient un point fort de Radio Libertaire. C'est une radio où peuvent maintenant s'exprimer une multitude de sensibilités politiques. Alors, on reste quand même sur le spectre de l'extrême gauche, hein. Ils n'ont pas invité Chirac ou le PS. Les grandes absentes du début de Radio Libertaire sont les mouvements féministes. Plus de 80% des invités sont des hommes et il faudra attendre 1983 pour avoir la première émission anarcho-féministe intitulée « Les raisins de la colère ».

Le 29 juillet 82, le gouvernement abolit donc le monopole d'État sur la radiodiffusion. Il crée également la Haute Autorité de Communication Audiovisuelle, ancêtre de l'ARCOM. Cet organe va attribuer les fréquences à différents projets de radio déjà existants. Les radios libres deviennent alors des radios libres privées. Obligation d'une forme associative, interdiction de la publicité. C'est en 82 qu'est également créé le FSER, le Fonds de solidarité à l'expression radiophonique, qui subventionne encore de nos jours les radios associatives du territoire. Une subvention attaquée par les budgets successifs de l'État en 2025 et 2026, menaçant la survie des radios associatives. Mais revenons-en à Radio Libertaire. Elle est située en région parisienne, une zone où la bande FM est devenue saturée en quelques années. Parce que c'est aussi un point important de la bataille des radios libres. Il y a un duel avec l'État, mais aussi une grosse concurrence entre les radios dans les grandes agglomérations. Radio Libertaire joue le jeu et demande qu'on lui attribue une fréquence. Sauf que vous vous doutez bien qu'une radio anarchiste, qui met en avant les luttes sociales françaises et internationales et dont l'essence même de la pensée politique est de critiquer l'État, ça ne va pas passer. Les radios qui n'ont pas de fréquence attribuée sont sommées de stopper toute activité. Et le 28 août 1983, les CRS, renommés ici les Bûcherons Roses en hommage au Parti Socialiste, investissent le studio, le saccagent et s'emparent de l'émetteur.

Mais l'histoire ne s'arrête pas là pour Radio Libertaire. Des manifestations et des soirées de soutien sont organisées à l'automne 83. La Fédé rentre en lutte pour conserver le droit de diffuser en défendant quel est l'archétype de ce que veut le gouvernement. Une radio associative, sans publicité, financée par des souscriptions et reliée à aucun parti politique. Face à la mobilisation populaire, mais aussi culturelle, avec l'appui de nombreux intellectuels et artistes, l'État va céder et accorder début 84 une fréquence définitive à Radio Libertaire.

Depuis plus de 40 ans, la radio sans Dieu, ni maître, ni publicité, continue à émettre, donnant la voix aux luttes sociales et à de multiples façons de voir le monde. Pour résumer au mieux la pensée de la radio, eh bien je suis allé voir sur leur site internet. Et là, je cite, « Dans un monde marchand, déshumanisé, spectaculaire, où le capitalisme triomphant écrase les hommes et les femmes, où la pensée, à l'image de l'économie, s'uniformise et se mondialise, Radio Libertaire, avec ses forces et faiblesses, ses défauts et qualités, n'apparaît-elle pas pour ce qu'elle est ? Humaine, tout simplement humaine. »

0: malheureusement, de nombreuses autres radios libres disparaissent entre 83 et 84 à Paris et ailleurs sur le territoire français, faute d'obtenir une autorisation administrative et d'être capable de mobiliser comme la radio des anarchistes. La bande FM va, parallèlement à la société française des années 80, subir une forme de libéralisation.
1: Bodypock, c'est pas vrai. Le PS était en fait libéral depuis le début.
0: Combien, troisième, quatrième van sur le PS, sur cet épisode? Je sais plus, ça me fait du bien. Dès 81, certaines radios ont la volonté de s'inspirer des modèles américains ou anglo-saxons. Leur problème, c'est que la publicité est BLE interdite. Mais après 3 ans de pression, une loi en août 84 permet aux radios de sortir du modèle associatif. Ça y est, la radio peut devenir une activité rentable. Et cette modif, eh bien, elle amène à l'essor de groupes privés qui vont s'accaparer la majorité de la bande FM. De cette période découle en fait la configuration du paysage radiophonique actuel. Ce modèle, il est dangereux car il permet la concentration des médias aux mains d'intérêts privés et parfois réactionnaires. Et là, je pense directement à des mecs comme Stérin ou Bolloré qui possèdent des radios comme Europe 1 et s'en servent tous les jours pour diffuser leurs projets de société réactionnaires, fascistes et nauséabonds. Ce modèle, il est à l'opposé de radios libertaires et plus largement des radios associatives qui sont faites pour les habitants des territoires, nécessairement ouvertes à la diversité, au partage, à la création libre et à la diffusion d'artistes et de musique plurielle. Face à la concentration des médias entre les mains de quelques milliardaires, les radios associatives jouent un rôle majeur dans le paysage médiatique. Alors, plus que jamais, soutenez vos radios locales. C'est sur ces mots que je conclus ce 3e épisode de Radio Rebelle. La bataille des radios libres a marqué les esprits et laisse derrière elle un imaginaire de liberté dont se réclament de nombreuses radios. Mais pour la plupart, la période des expérimentations est bien loin et la notion de radio libre est surtout devenue un bel argument commercial. La fin du monopole d'État a permis la pérennisation du modèle des radios libres, mais a également fait taire des voix et mis l'État dans un rôle de régulateur qu'il occupe toujours aujourd'hui. Et donc pour répondre à cette question de départ, est-ce que la fin du monopole d'État a permis plus de liberté d'expression? Eh bien comme d'habitude, la réponse n'est pas un grand oui ou un grand non. Oui, il y a eu plus de radios, oui, on sort du monopole, et en même temps, le contrôle par l'État, ça implique encore quelques limites. En fait, c'est des notions qui sont hyper compliquées, et moi j'ai pas vraiment trouvé de réponse à vous donner dans cet épisode, mais plutôt des outils pour y réfléchir et voir ce qui se fait bien et moins bien. Par exemple, les CRS qui détruisent du matériel radiophonique en 83, c'est peut-être pas ouf. Et c'est pas sans rappeler les images plus récentes, des policiers qui s'acharnent sur du matériel lors de free parties. Rappelant que la répression policière face à des tentatives de mouvements alternatifs, c'est une réalité constante. Et puis, si l'âge d'or des radios pirates en France se termine au milieu des années 80, ça n'empêchera pas quelques résurgences un peu plus tard. Mais ça, on en parlera dans le dernier épisode de la série. Avant, on va faire un détour par le Rwanda, puis par la Colombie. Le mois prochain, ce sera un épisode difficile puisqu'on évoquera les dangers potentiels de la radio avec l'exemple de Radio Télévision Libre Mille Collines, une radio rwandaise qui a activement participé à préparer le génocide de 1994. Un épisode où on traitera des sujets assez violents et que donc je vous déconseille si vous y êtes sensible. Je vous rappelle que les différentes sources nécessaires à la construction de cet épisode sont disponibles dans la description. Je vous souhaite une belle journée et je vous dis au mois prochain.

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1: 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Dears auditrices, dears auditeurs, pour célébrer cette 60e émission et le début de cet été 2026 qui commence ici très chaudement, on vous a préparé un set avec une sélection des musiques qu'on a kiffées ou qui nous ont été très chères ces derniers temps. On a commencé avec Fire Tools et ce morceau complètement alien zinzin avec une pochette de malade qui dès la première note nous a fait bondir du siège et nous mettre à crier et à balancer de la tête. Ensuite, Frank X, projet tout nouveau, album avec aussi une couverture bien belle, qui vient de sortir sur deux labels à mix, Standard Infi et Carton Records. Après, le diable dégoûtant et un morceau, un tube, une chanson tout à fait caniculaire. 13 Skin Dub, waouh, quel morceau original dub magic. Odé Bongo, un disque qu'on a coproduit avec Zamzam Rek, on est au niveau de la Madeleine avec ce morceau, Banging. My et son dernier disque, profond et vibratoire, lento et bouleversant. Ensuite, Apoulatibienne, un voyage moléculaire, digital et romantique. La bande à Badé, aussi un disque qui est sorti ce printemps sur Zamzam Rek, un disque et musicienne qu'on adore. À ne pas louper live si vous avez l'occasion, c'est une tornade. Radouane Ghazi et Frédéric Dioberland avec un morceau de leur nouvel album en duo. C'est hypnotique et mystérieux. On sent la vibe ésotérique qui nous envoie dans les étoiles. Le Sicilien Nuara qui nous régale de ce morceau totalement neutral spirit avec un final total porto. Le duo Kokana, extrait de leur tout dernier disque, une très belle énergie, une ode au trad et au féminin. Et enfin, Lula Hush avec un petit bijou Irish Electro Magic qui nous fait rêver et s'envoler vers les prochaines aventures et nuits d'été. On vous souhaite tout bon et on vous retrouve à la rentrée. Gardez la tête fraîche et les oreilles bien ouvertes. C'était Héloïse et Olmo. Nout, Or et Paillettes. Merci et Zam Zam.
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